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0: nucléaire de Golfech est de nouveau connecté au réseau selon EDF. Le réacteur numéro 2 a été redémarré. Il avait été mis à l'arrêt le 29 juillet à cause de la température trop élevée de la Garonne. Le réacteur numéro 1 était lui en maintenance. Cet été, le fonctionnement de la centrale de Golfech a été interrompu 3 fois à cause de la chaleur. 18 jours de mobilisation pour les pompiers dans le Var, le feu du Gros Bessillon est fixé. Il avait déjà été fixé fin juillet avant une reprise 3 jours plus tard. 6300 hectares parcourus dont 5700 brûlés. 2 ans de prison dont 1 an avec sursis, la peine prononcée hier envers le rappeur Moa La Squale. Il a été condamné pour avoir frappé 2 femmes lors d'une soirée à son domicile parisien en mai. En 2024, il avait déjà fait l'objet d'une condamnation pour violence sur conjoint. La réponse de Madrid à Rome, l'Espagne impose des contrôles aux frontières aux voyageurs venus d'Italie jusqu'au 7 septembre. Une mesure miroir après la crise migratoire de Ceuta dans l'enclave espagnole au Maroc où 72 000 migrants étaient entrés illégalement en quelques heures. La première ministre italienne Giorgia Meloni avait vivement critiqué la gestion espagnole de la crise en suspendant temporairement l'accord de libre circulation de Schengen pour les voyageurs venus de la péninsule ibérique. Et puis vous avez peut-être passé la nuit la tête dans les étoiles. Depuis hier et jusqu'à demain, ce sont les nuits des étoiles. Partout en France, des associations et des clubs d'astronomie vous proposent des animations pour observer le ciel nocturne, une date qui correspond au Perséide, l'une des pluies d'étoiles filantes d'été les plus importantes de l'année. Le pic de cette pluie sera atteint dans la nuit du 12 au 13 août. Voilà pour l'actu, très bonne matinée à tous.
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2: Bélier, météo amoureuse au top, vous vibrez sur le même tempo que votre conjoint. Taureau, l'amour vous donne des ailes et vous permet de supporter vos contraintes professionnelles éreintantes. Gémeaux, vous constatez que c'est un enrichissement précieux de côtoyer des individus aux antipodes de votre éducation. Cancer, vous avez besoin de décompresser, de vous adonner à vos passe-temps préférés. Lion, Vénus vous fait les yeux doux. Votre cœur bat la chamade dès que vous apercevez votre douce moitié. Vierge, la conjoncture céleste est favorable aux célibataires. Mars vous insuffle le goût de la conquête. Balance, vous êtes en quête d'harmonie conjugale, mais vous pourriez vous laisser tenter par une amourette de passage. Scorpion, ne ressassez pas votre rancune dans votre coin, mettez les choses à plat. Sagittaire, Vénus met son grain de douceur dans votre vie. Vous appréciez à juste titre son intervention qui vous met du baume au cœur. Capricorne, en cas de conflit avec un membre de votre famille, ne mettez surtout pas d'huile sur le feu. Verseau, vous êtes sur la même longueur d'onde astrale que votre partenaire. C'est le moment ou jamais de renouer le dialogue avec lui. Poisson, vous êtes super motivé et vous ne perdez pas de temps en bâillant aux corneilles.
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1: Et nous sommes le 8 août aujourd'hui, nous fêtons les Dominiques. Et en ce 8 août, je pourrais vous parler de Napoléon qui part en exil à Sainte-Hélène en 1815. Encore d'une photo prise sur un passage piéton de Londres qui deviendra la pochette de l'album Abbey Road des Beatles en 1969. Mais le 8 août 1981, à Bâle, naît celui qui deviendra l'un des plus grands joueurs de l'histoire du tennis, Roger Federer. Le joueur suisse cumule 20 victoires en tournoi du Grand Chelem. Entre 2004 et 2007, le roi Roger règne en maître incontesté sur le tennis mondial. Il ne perd sa place de numéro 1, acquise le 2 février 2004 qu'en août 2008. Mais tout n'a pas été si simple. Le Suisse commence sa carrière de joueur professionnel. En 1998, doué, il est aussi instable psychologiquement. Il s'énerve fréquemment sur le court, casse des raquettes, il est sanctionné. Il raconte lui-même que le déclic s'est produit en 2001 à Hambourg, après avoir perdu un match qu'il devait gagner. Son attitude le dégoûta lui-même. Il parvient à trouver l'équilibre entre calme et rage. Le résultat, 103 titres ATP, 20 tournois du Grand Chelem, dont 8 à Wimbledon, 6 Masters et 28 Masters 1000. Ajoutez à cela une médaille d'argent olympique en simple et une en or en double avec Stanislas Wawrinka et une Coupe Davis avec la Suisse en 2014. Roger Federer a joué le dernier match professionnel de sa carrière le 23 septembre 2022. La citation du jour est signée de Coluche. Le tennis et le ping-pong, c'est pareil, sauf qu'au tennis, les joueurs sont debout sur la table.
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4: Bonjour à tous, la reprise du foot avec la Ligue 3, le Tour de France féminin relancé après l'arrivée au Mont Ventoux hier et un Italien déjà de retour sur les circuits après une grave blessure. Ça y est, le foot a repris ses droits hier soir avec l'ouverture du championnat de Ligue 3 anciennement national pour une saison pleine de nouveautés. Et le premier leader de ce championnat, c'est le Stade Malherbe de Caen. Les Normands se sont imposés 4-0 face à Valenciennes, tout comme la Roche-sur-Yon pour sa première en Ligue 3. Les Vendéens, vainqueurs de Versailles 3-2 grâce à un triplé de Mouhamed Mansoursambe. Dans les autres résultats, Bastia s'incline 2-0 sur sa pelouse face au Puy. Succès de Bourg-en-Bresse 3-2 face à Villefranche et victoire 2-0 d'Orléans face à Concarneau. Le foot qui reprend également ce soir un échelon au-dessus, première journée de Ligue 2. Une antichambre de l'élite qui devrait être plutôt relevée avec plusieurs grands noms du foot français. Saint-Etienne se déplace au stade Bonal chez le promu Sochaux. Le FC Nantes recevra le Red Star à la Beaujoire à huis clos. Et puis le stade de Reims se déplacera à Clermont. 9 matchs à suivre en multiplex à 20h45. En cyclisme, c'est une 7ème étape qui a tenu toutes ses promesses hier après-midi sur le Tour de France féminin. Une édition 2026 complètement renversée après la victoire de la Polonaise Kasia Niewiadoma en solitaire au Mont Ventoux après une attaque à 10 km du sommet. Elle compte 15 secondes d'avance sur Demi Vollering et 39 secondes sur Marlène Rösser. Cet après-midi, 172 km attendent le peloton entre Sisteron et Nice. Un mot de tennis également avec les premiers 8e de finale du Masters 1000 de Montréal. Le tournoi s'arrête là pour Terence Hatman, défait en 2-7 par Jakub Mensik. Arthur Hinderknecht défiera l'américain Nakashima à 20h pour une place en quart de finale. Et puis du MotoGP aujourd'hui avec le Grand Prix de Grande-Bretagne sur le mythique circuit de Silverstone. Les qualifications débuteront cet après-midi à 12h50 avant la course sprint à 17h. Hier, lors des essais libres, l'Italien Marco Bezzecchi a établi un nouveau record du circuit, moins de 3 semaines après sa fracture de la clavicule. Voilà pour l'actu, très bon début de journée.
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1: Bonjour, au programme de votre soirée télé de ce samedi 8 août sur TF1, le dernier cercle, divertissement présenté par Arthur, sur France 2, Fort Boyard, présenté par Cyril Ferraud, sur France 3, Cassandre, série avec Gwendoline Amont, sur M6, Scène de ménage, série, sur W9, les 20 chansons préférées des Français, divertissement, Jérôme Anthony évoque des anecdotes insolites sur les circonstances de création des 20 chansons préférées des Français, selon un sondage. Sur France 5, Échappée Belle, magazine sur le thème Bolivie, le défi des sommets. Dans le sud-ouest de la Bolivie, Jérôme Pitorin débute son périple au milieu d'un désert immense dans ce que certains peuples appellent la Terre-Mère. Et puis sur Arte, Alhambra, le trésor du dernier sultanat d'Espagne, documentaire. C'est à l'aube, dans les premières lueurs du petit matin, que ce joyau de l'art islamique révèle tous ses secrets, un témoin de l'ultime royaume musulman d'Espagne. Très belle soirée télé à tous.
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3: Bonjour à tous, un peu de répit pour les pompiers du Var. L'incendie dans le massif du Gros-Bessillon est désormais fixé. Annonce de la préfecture qui précise toutefois que le travail des soldats du feu ne s'arrête pas là pour cet incendie qui aura parcouru 6300 hectares. Il faudra encore plusieurs jours avant de le maîtriser puis de l'éteindre définitivement selon les autorités. 450 pompiers restent mobilisés pour ce week-end dans le secteur pour prévenir tout risque de reprise avec un contrôle de la zone. À ce jour, l'origine du feu reste inconnue, mais le parquet de Draguignan avait évoqué la piste de mise à feu volontaire pour expliquer les reprises. La prudence qui reste de mise partout en France, 34 départements.

0: fonds publics et d'emplois fictifs. Selon le journal Le Canard Enchaîné, l'élu LFI aurait cumulé deux emplois publics à plein temps comme cadre de la RATP et comme élu. En Ukraine, les autorités déplorent 3 morts et 7 blessés après des frappes russes dans la nuit à Kiev et sa région. Une dizaine d'explosions ont retenti, une alerte au missile balistique a été déclenchée. Le foot, c'est reparti. 3 semaines après la finale de la Coupe du Monde, la saison reprend ce week-end en France. C'est la Ligue 2 qui donne le coup d'envoi. 9 matchs de la première journée qui se jouent ce soir. 18 clubs sur la ligne de départ. Et parmi les affiches de la première journée à suivre, Nantes, Red Star, Sochaux, Saint-Etienne ou encore Montpellier-Dijon. Les 9 coups d'envoi à 20h45. À noter que le championnat de Ligue 3 lui a débuté hier soir. Et puis le Tour de France femme. Victoire hier de Katarzyna Niewiadoma. La Polonaise s'est imposée sur le Mont Ventoux pour la 7ème étape. Elle endosse le maillot jaune. Direction aujourd'hui Nice pour l'avant-dernière étape. Voilà pour l'actualité. Très bonne journée à tous.
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4: Bélier, météo amoureuse au top, vous vibrez sur le même tempo que votre conjoint. Taureau, l'amour vous donne des ailes et vous permet de supporter vos contraintes professionnelles éreintantes. Gémeaux, vous constatez que c'est un enrichissement précieux de côtoyer des individus aux antipodes de votre éducation. Cancer, vous avez besoin de décompresser, de vous adonner à vos passe-temps préférés. Lion, Vénus vous fait les yeux doux, votre cœur bat la chamade dès que vous apercevez votre douce moitié. Vierge, la conjoncture céleste est favorable aux célibataires, Mars vous insuffle le goût de la conquête. Balance, vous êtes en quête d'harmonie conjugale, mais vous pourriez vous laisser tenter par une amourette de passage. Scorpion, ne ressassez pas votre rancune dans votre coin, mettez les choses à plat. Sagittaire, Vénus met son grain de douceur dans votre vie. Vous appréciez à juste titre son intervention qui vous met du baume au cœur. Capricorne, en cas de conflit avec un membre de votre famille, ne mettez surtout pas d'huile sur le feu. Verseau, vous êtes sur la même longueur d'onde astrale que votre partenaire. C'est le moment ou jamais de renouer le dialogue avec lui. Poisson, vous êtes super motivé et vous ne perdez pas de temps en bâillant aux corneilles.
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2: Et nous sommes le 8 août aujourd'hui, nous fêtons les Dominiques. Et en ce 8 août, je pourrais vous parler de Napoléon qui part en exil à Sainte-Hélène en 1815. Encore d'une photo prise sur un passage piéton de Londres qui deviendra la pochette de l'album Abbey Road des Beatles en 1969. Mais le 8 août 1980, à Bâle, naît celui qui deviendra l'un des plus grands joueurs de l'histoire du tennis, Roger Federer. Le joueur suisse cumule 20 victoires en tournoi du Grand Chelem. Entre 2004 et 2007, le roi Roger règne en maître incontesté sur le tennis mondial. Il ne perd sa place de numéro 1, acquise le 2 février 2004 qu'en août 2008. Mais tout n'a pas été si simple. Le Suisse commence sa carrière de joueur professionnel. En 98, doué, il est aussi instable psychologiquement. Il s'énerve fréquemment sur le court, casse des raquettes, il est sanctionné. Il raconte lui-même que le déclic s'est produit en 2001 à Hambourg, après avoir perdu un match qu'il devait gagner. Son attitude le dégoûta lui-même. Il parvient à trouver l'équilibre entre calme et rage. Le résultat, 103 titres ATP, 20 tournois du Grand Chelem, dont 8 à Wimbledon, 6 Masters et 28 Masters 1000. Ajoutez à cela une médaille d'argent olympique en simple et une en or en double avec Stanislas Wawrinka et une Coupe Davis avec la Suisse en 2014. Roger Federer a joué le dernier match professionnel de sa carrière le 23 septembre 2022. La citation du jour est signée de Coluche. Le tennis et le ping-pong, c'est pareil, sauf qu'au tennis, les joueurs sont debout sur la table.
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5: Bonjour à tous, la reprise du foot avec la Ligue 3, le Tour de France féminin relancé après l'arrivée au Mont Ventoux hier et un Italien déjà de retour sur les circuits après une grave blessure. Ça y est, le foot a repris ses droits hier soir avec l'ouverture du championnat de Ligue 3 anciennement national pour une saison pleine de nouveautés. Et le premier leader de ce championnat, c'est le Stade Malherbe de Caen. Les Normands se sont imposés 4-0 face à Valenciennes, tout comme la Roche-sur-Yon pour sa première en Ligue 3. Les Vendéens, vainqueurs de Versailles 3-2 grâce à un triplé de Mouhamadou Mansour. Dans les autres résultats, Bastia s'incline 2-0 sur sa pelouse face au Puy. Succès de Bourg-en-Bresse 3-2 face à Villefranche et victoire 2-0 d'Orléans face à Concarneau. Le foot qui reprend également ce soir un échelon au-dessus, première journée de Ligue 2. Une antichambre de l'élite qui devrait être plutôt relevée avec plusieurs grands noms du foot français. Saint-Etienne se déplace au Stade Bonal chez le promu Sochaux. Le FC Nantes recevra le Red Star à la Beaujoire à huis clos. Et puis le Stade de Reims se déplacera à Clermont. 9 matchs à suivre en multiplex à 20h45. En cyclisme, c'est une 7e étape qui a tenu toutes ses promesses hier après-midi sur le Tour de France féminin. Une édition 2026 complètement renversée après la victoire de la Polonaise Kasia Niewiadoma en solitaire au Mont Ventoux après une attaque à 10 km du sommet. Elle compte 15 secondes d'avance sur Demi Vollering et 39 secondes sur Marleen Reusser. Cet après-midi, 172 km attendent le peloton entre Sisteron et Nice. Un mot de tennis également avec les premiers 8e de finale du Masters 1000 de Montréal. Le tournoi s'arrête là pour Terence Tatman, défait en 2-7 par Jakub Mensik. Arthur Hinderknecht défiera l'américain Nakashima à 20h pour une place en quart de finale. Et puis du MotoGP aujourd'hui avec le Grand Prix de Grande-Bretagne sur le mythique circuit de Silverstone. Les qualifications débuteront cet après-midi à 12h50 avant la course sprint à 17h. Hier, lors des essais libres, l'italien Marco Bezzecchi a établi un nouveau record du circuit, moins de 3 semaines après sa fracture de la clavicule. Voilà pour l'actu, très bon début de journée.
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2: Bonjour, au programme de votre soirée télé de ce samedi 8 août sur TF1, le dernier cercle divertissement présenté par Arthur, sur France 2 Fort Boyard présenté par Cyril Ferraud, sur France 3 Cassandre, série avec Gwendoline Amont, sur M6 Scène de ménage, série, sur W9 les 20 chansons préférées des Français, divertissement. Jérôme Anthony évoque des anecdotes insolites sur les circonstances de création des 20 chansons préférées des Français selon un sondage. Sur France 5, Échappée Belle magazine sur le thème Bolivie, le défi des sommets. Dans le sud-ouest de la Bolivie, Jérôme Pitorin débute son périple au milieu d'un désert immense, dans ce que certains peuples appellent la Terre-Mère. Et puis sur Arte, Alhambra, le trésor du dernier sultanat d'Espagne, documentaire. C'est à l'aube, dans les premières lueurs du petit matin, que ce joyau de l'art islamique révèle tous ses secrets, un témoin de l'ultime royaume musulman d'Espagne. Très belle soirée télé à tous.
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3: Bonjour à tous, il va encore faire chaud. 12 départements du Sud-Est placés en vigilance orange canicule à midi, de la Haute-Savoie à la Corse, avec des pointes avoisinant les 38 degrés le long de la vallée du Rhône selon Météo France. Un nouvel épisode caniculaire est aussi attendu pour mardi sur de nombreuses régions de France. Dans le Var, l'incendie du Gros Bessillon est fixé selon la préfecture, 6300 hectares parcourus en 18 jours. Le feu le plus long dans le département selon le ministre de l'Intérieur Laurent Nunez. Déjà annoncé comme fixé, c'était le 28 juillet dernier, il avait ravagé 4500 hectares. Mais trois jours plus tard, une reprise s'était déclarée, parcourant plus de 1800 hectares supplémentaires. Des centaines d'habitants de la commune de Corins ont dû évacuer. Gabriel Attal porte plainte. Le candidat à la présidentielle dénonce des faits d'ingérence russe sur les réseaux sociaux qui l'ont visé. Selon ses avocats, plusieurs comptes X usurpant l'identité de médias français ont diffusé de faux reportages vidéo lui attribuant des agissements et des positions publiques mensongères destinées à le discréditer comme candidat. Redouane Faïd devra changer de prison, décision prise par la juge d'application des prisons, décision prise par la juge d'application des peines d'Alençon, selon le Parisien. La justice avait considéré que ces conditions de détention sont

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3: Bonjour à tous. Soulagement dans le Var, l'incendie du Gros Bessillon est désormais fixé après 18 jours de lutte contre les flammes. Les autorités précisent qu'il faudra encore plusieurs jours avant de le maîtriser puis de l'éteindre définitivement. L'incendie a parcouru 6300 hectares et 6000 personnes ont dû être évacuées. Dans la Drôme, les pompiers luttent toujours contre le feu qui s'est déclaré dans le massif de Claps. Il a parcouru environ 300 hectares près de Bellegarde en Diois. 340 pompiers sont mobilisés. Des incendies renforcés par la chaleur et la sécheresse. 12 départements du Sud-Est sont en vigilance orange canicule ce week-end, de la Haute-Savoie au département du Var, ainsi que les deux départements corses. Des pics de chaleur sont attendus dans le Sud-Ouest et le long de la vallée du Rhône. Dans l'actualité aussi, le rappeur Moa Lasquale à nouveau condamné pour des violences. Il écope de 2 ans de prison, dont un avec sursis pour avoir frappé 2 femmes lors d'une soirée à son domicile parisien en mai dernier. Le rappeur avait déjà été condamné en 2024 pour violences conjugales, séquestration et menaces de mort sur conjoint. Une plainte pour ingérence étrangère, elle vient d'être déposée par Gabriel Attal, l'ancien Premier ministre et candidat à la présidentielle. Ses avocats évoquent des comptes sur le réseau social X, usurpant l'identité de médias français et diffusant de faux reportages destinés à le discréditer comme candidat. Vous avez jusqu'au 31 août pour faire votre demande d'indemnité carburant. La date a été repoussée et l'arrêté vient de paraître au journal officiel. Le dispositif prévoit 100 euros d'aide destinée aux grands rouleurs sous condition de revenus. Et puis le foot et le début de la saison de Ligue 2 ce soir. 9 matchs en multiplex à partir de 20h45. On suivra notamment le déplacement de Saint-Étienne chez le promu Sochaux. L'un des 2 relégués de la saison dernière, le FC Nantes, reçoit le Red Star. Ce sera à huis clos après les incidents lors de la dernière journée de Ligue 1 face à Toulouse en mai dernier. Et puis l'autre relégué, Metz, reçoit Guingamp, autre prétendant à la montée en fin de saison dernière. Bonne journée à tous.
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4: Bonsoir, bonsoir à tous. Le feu est désormais fixé dans la mangrove de Genipa en Martinique. La situation est sous contrôle 5 jours après le déclenchement de l'incendie à Ducos. Les flammes n'ont pas progressé cette nuit, selon les sapeurs-pompiers qui sont d'ailleurs toujours mobilisés sur place. 2 foyers restent tout de même actifs dans le secteur. Près de 7 hectares ont brûlé. Un avion forcé de faire demi-tour en Martinique. Le vol Corsair qui devait relier Fort-de-France à Orly, à Paris, a dû réatterrir en urgence cette nuit. En cause, l'une des passagères aurait été victime d'un sérieux malaise peu de temps après le décollage. Les circonstances exactes restent encore à déterminer. Le vol a été reprogrammé et partira ce soir à 17h30 vers la métropole. Un homme toujours dans un état grave après une chute du 4e étage à Pointe-à-Pitre. Les faits se sont déroulés hier proche d'un centre commercial. La victime, âgée de 46 ans, a été retrouvée grièvement blessée mais toujours consciente. Une enquête est en cours. Le littoral ouest de la Guyane, toujours en phase épidémique pour le chikungunya. Même si les autorités sanitaires observent une baisse des passages aux urgences dans ce secteur, dans les savanes, la situation se dégrade. Au total, 1418 cas ont été confirmés sur l'île depuis la fin du mois de janvier. Elle pourrait devenir la prochaine Miss Monde. La Guyanaise Audrey Owensai s'envolera ce samedi vers le Vietnam pour tenter de décrocher la précieuse couronne, celle qui avait terminé.

0: pose au contre-la-montre en 24 minutes et 43 secondes. L'Américain Wayne Cole termine lui à la 5e place et conserve son maillot jaune. Bon début de soirée à tous.
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4: 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Bonsoir à toutes et tous. Le coup de gueule de la Chambre d'agriculture de La Réunion. Dans un communiqué publié aujourd'hui, l'instance revient sur les incidents réguliers qui ralentissent la campagne sucrière. En tête des reproches, Tereos, dont la gestion est dénoncée. Pour rappel, l'usine qu'elle gère à Bois-Rouge a connu plusieurs accros ces derniers jours, jusqu'à suspendre la réception des cannes sur certaines périodes. La Chambre regrette la prise en otage, dit-elle, des planteurs et accuse Tereos de semer la discorde parmi les producteurs. Après la garde à vue, la détention provisoire, l'étau judiciaire se resserre autour d'un homme de 23 ans, suspecté de vol suivi de violences ayant entraîné la mort après la découverte du corps d'une femme de 84 ans, c'est à Pierrefonds. Il est détenu depuis ce matin. Selon son avocat, il a reconnu les violences commises un soir où il avait bu et consommé du doux. 18 mois de prison, dont 13 avec sursis probatoire. Les conséquences d'une violente altercation à la gare de Saint-Denis pour une jeune femme. Les faits datent de début juin, alors qu'elle était sous l'emprise de stupéfiants. Elle avait d'abord agressé une amie pour une histoire de cigarette, avant de mordre un chauffeur de bus, puis d'insulter et de cracher sur un policier venu l'interpeller. Attention, si vous avez acheté un sauté de mine au poulet dans le rayon traiteur de Leclerc, la réserve à Sainte-Marie, et ce, entre le 22 et le 25 juillet. Des barquettes font l'objet d'un rappel sanitaire en raison d'un risque de présence de bactéries qui peuvent provoquer la listériose, une maladie qui peut engendrer de la fièvre, des maux de tête ou des courbatures. Les personnes qui ont encore ces barquettes sont invitées à les rapporter en magasin pour se faire rembourser. On termine par les sports et le tour cycliste de La Réunion qui se poursuit avec la 4e mais aussi la 5e étape disputée aujourd'hui. Une course contre la montre d'abord. Anthony Potin a conservé son maillot jaune malgré la victoire donc ce matin du Mauricien Tristan Hardy qui avait perdu lui la tunique de leader hier sur chute. Cet après-midi, ce sont ensuite 79,6 km qui attendaient les coureurs entre Petite-Île et Saint-Benoît sur un parcours vallonné. Et c'est Guillaume Derweiler qui a levé les bras. Au général, pas de changement donc, Potin reste en tête pour 4 secondes devant Hardy. Bon début de soirée.
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3: Il est 15h.

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3: Bonsoir à tous. 12 départements du Sud-Est en vigilance orange canicule ce week-end, de la Haute-Savoie au département du Var, ainsi que les deux départements corses. L'Ain sera concerné par cette vigilance orange à partir de demain midi. La chaleur va s'accentuer quasiment partout, avec un pic dans le Sud-Ouest et le long de la vallée du Rhône, prévient Météo France. La Gironde est placée depuis ce midi en vigilance rouge pour risque très élevé de feux de forêt. Dans le Var, le feu du Gros Bessillon est fixé, mais plusieurs incendies sont encore en cours, notamment dans la Drôme, dans le massif de Claps, où les flammes ont parcouru plus de 300 hectares. L'incendie est maîtrisé, mais la vigilance reste de mise. De nouvelles obligations pour tous ceux qui conduisent des trottinettes électriques, des gyropodes et des overboards à Paris et dans les départements voisins. Le port d'un casque et d'un équipement rétro-réfléchissant est désormais obligatoire. Les usagers qui n'ont pas de casque risquent une amende de 135 euros. Première visite officielle de Volodymyr Zelensky en Serbie. L'Ukraine cherche à renforcer le soutien international face à l'intensification des frappes russes. Dans la capitale ukrainienne et ses alentours, 3 personnes ont été tuées la nuit dernière dans une attaque russe. Conséquence de l'éclipse prévue le 12 août, l'Europe se prépare à une baisse de la production d'électricité. Les compagnies électriques prennent des mesures pour garantir l'alimentation. La production photovoltaïque pourrait être impactée, même si l'éclipse a lieu en fin de journée. L'association des gestionnaires de réseau assure que les opérateurs sont prêts à garantir le fonctionnement stable du système électrique pendant toute la durée de l'événement. Le père de Lionel Messi est décédé. Il avait 68 ans. Jorge Messi a joué un rôle important dans la carrière de son fils, octuple Ballon d'Or. Il avait été son premier entraîneur en Argentine et même son agent. Et puis Léon Marchand déclare forfait pour les 200 et 400 mètres 4 nages des championnats d'Europe de natation. Le Français n'est pas assez bien remis d'une blessure à un adducteur. Les épreuves de course de ces championnats européens commencent demain à Saint-Denis, en région parisienne. Très bonne soirée à tous.
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4: Bonsoir, bonsoir à tous. Le feu est désormais fixé dans la mangrove de Genipa en Martinique. La situation est sous contrôle 5 jours après le déclenchement de l'incendie à Ducos. Les flammes n'ont pas progressé cette nuit, selon les sapeurs-pompiers qui sont d'ailleurs toujours mobilisés sur place. 2 foyers restent tout de même actifs dans le secteur. Près de 7 hectares ont brûlé. Un avion forcé de faire demi-tour en Martinique. Le vol Corsair qui devait relier Fort-de-France à Orly, à Paris, a dû réatterrir en urgence cette nuit. En cause, l'une des passagères aurait été victime d'un sérieux malaise peu de temps après le décollage. Les circonstances exactes restent encore à déterminer. Le vol a été reprogrammé et partira ce soir à 17h30 vers la métropole. Un homme toujours dans un état grave après une chute du 4e étage à Pointe-à-Pitre. Les faits se sont déroulés hier proche d'un centre commercial. La victime, âgée de 46 ans, a été retrouvée grièvement blessée mais toujours consciente. Une enquête est en cours. Le littoral ouest de la Guyane, toujours en phase épidémique pour le chikungunya. Même si les autorités sanitaires observent une baisse des passages aux urgences dans ce secteur, dans les savanes, la situation se dégrade. Au total, 1418 cas ont été confirmés sur l'île depuis la fin du mois de janvier. Elle pourrait devenir la prochaine Miss Monde. La Guyanaise Audrey Owensai s'envolera ce samedi vers le Vietnam pour tenter de décrocher la précieuse couronne. Celle qui avait terminé première dauphine de Miss France 2024 portera cette fois l'écharpe de Miss Monde Guyane française 2026. La Guyane qui sera d'ailleurs représentée pour la première fois dans l'histoire du concours. La cérémonie d'ouverture se tiendra mardi 11 août avant la grande finale prévue le 5 septembre. Elle participera notamment aux côtés de la Guadeloupéenne India Rampio Miss France 2023 qui représentera l'Hexagone parmi les 130 candidates. Et puis en cyclisme, Alex Dolter remporte la 8e étape du Tour cycliste de Guadeloupe. Le coureur vendéu s'impose au contre-la-montre en 24 minutes et 43 secondes. L'Américain Owen Cole termine lui à la 5e place et conserve son maillot jaune. Bon début de soirée à tous.
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5: Bonsoir à toutes et tous. Le coup de gueule de la Chambre d'agriculture de La Réunion. Dans un communiqué publié aujourd'hui, l'instance revient sur les incidents réguliers qui ralentissent la campagne sucrière. En tête des reproches, Tereos, dont la gestion est dénoncée. Pour rappel, l'usine qu'elle gère à Bois-Rouge a connu plusieurs accros ces derniers jours, jusqu'à suspendre la réception des cannes sur certaines périodes. La Chambre regrette la prise en otage, dit-elle, des planteurs et accuse Tereos de semer la discorde parmi les producteurs. Après la garde à vue, la détention provisoire, l'étau judiciaire se resserre autour d'un homme de 23 ans, suspecté de vol suivi de violences ayant entraîné la mort après la découverte du corps d'une femme de 84 ans, c'est à Pierrefonds. Il est détenu depuis ce matin. Selon son avocat, il a reconnu les violences commises un soir où il avait bu et consommé du doux. 18 mois de prison, dont 13 avec sursis probatoire, les conséquences d'une violente altercation à la gare de Saint-Denis pour une jeune femme. Les faits datent de début juin, alors qu'elle était sous l'emprise de stupéfiants. Elle avait d'abord agressé une amie pour une histoire de cigarette, avant de mordre un chauffeur de bus, puis d'insulter et de cracher sur un policier venu l'interpeller. Attention, si vous avez acheté un sauté de mine au poulet dans le rayon traiteur de Leclerc, la réserve à Sainte-Marie, et ce, entre le 22 et le 25 juillet. Des barquettes font l'objet d'un rappel sanitaire en raison d'un risque de présence de bactéries qui peuvent provoquer la listériose, une maladie qui peut engendrer de la fièvre, des maux de tête ou des courbatures. Les personnes qui ont encore ces barquettes sont invitées à les rapporter en magasin pour se faire rembourser. On termine par les sports et le tour cycliste de La Réunion qui se poursuit avec la quatrième mais aussi la cinquième étape disputée aujourd'hui. Une course contre la montre d'abord. Anthony Potin a conservé son maillot jaune malgré la victoire donc ce matin du Mauricien Tristan Hardy qui avait perdu lui la tunique de leader hier sur chute. Cet après-midi, ce sont ensuite 79,6 km qui attendaient les coureurs entre Petite-Île et Saint-Benoît sur un parcours vallonné. Et c'est Guillaume Derweiler qui a levé les bras. Au général, pas de changement donc. Potin reste en tête pour 4 secondes devant Hardy. Bon début de soirée.
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3: Bonjour, au programme de votre soirée télé de ce samedi 8 août sur TF1, le dernier cercle divertissement présenté par Arthur, sur France 2 Fort Boyard présenté par Cyril Ferraud, sur France 3 Cassandre, série avec Gwendoline Amon, sur M6 Scène de ménage, série, sur W9 les 20 chansons préférées des Français, divertissement. Jérôme Anthony évoque des anecdotes insolites sur les circonstances de création des 20 chansons préférées des Français selon un sondage. Sur France 5 Échappée Belle, magazine sur le thème Bolivie, le défi des sommets. Dans le sud-ouest de la Bolivie, Jérôme Pitorin débute son périple au milieu d'un désert immense dans ce que certains peuples appellent la Terre-Mère. Et puis sur Arte, Alhambra, le trésor du dernier sultanat d'Espagne, documentaire. C'est à l'aube, dans les premières lueurs du petit matin, que ce joyau de l'art islamique révèle tous ses secrets, un témoin de l'ultime royaume musulman d'Espagne. Très belle soirée télé à tous.

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